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1: Canalejas de Jerez haciendo tanguillos con la guitarra de Juan Villanueva, el Chufa.